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Libro secondo. Pour les degrés chromatiques, scherzando, animato assai. Pour les agréments, lento, rubato e leggero. Pour les notes répétées, scherzando. Pour les sonorités opposées, modéré sans lenteur. Pour les arpèges composés, dolce e lusingando. Pour les accords, décidé rythmé sans lourdeur. Roger Mureiro, pianoforte. Franz Joseph Haydn. Sinfonia in Re maggiore, Oboken I, numero 86. Adagio, allegro spiritoso. Capriccio, largo. Menuetto, allegretto e trio. Finale, allegro con spirito. Les concerts de l'éloge. Julien Chauvin, direttore.

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